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2: Bonjour à vous toutes, bonjour à vous tous. Et bienvenue dans ce temple chaleureux, c'est le cas de le dire, de Chailly dans les Hauts-de-Lausanne ou sur les ondes de la radio-télévision suisse romande.
3: Nous sommes heureux de vous accueillir dans ce culte qui rassemble les paroisses de Chailly-la-Cathédrale et de La Salle-les-Croisettes. Un culte qui se veut aussi un dialogue entre les générations.
2: En effet, cette célébration est le fruit d'une collaboration entre le groupe des JP de Lausanne et un pasteur, ma foi, plus très jeune.
3: C'est avec joie et reconnaissance que nous allons vivre ce temps de prière, de chant, d'écoute, de la parole avec vous qui nous avez rejoints ce matin.
2: Nous entrons maintenant dans notre culte avec la prière d'invocation que nous allons dialoguer avec vous au numéro 64-66 du recueil Alléluia.
3: Après l'invocation, nous chanterons les trois premières strophes du cantique 36-22 « Seigneur, tu cherches tes enfants ». Prions.
2: Seigneur, ouvre nos lèvres.
4: Et nos bouches annonceront ta louange.
3: Le Seigneur a fait connaître son salut.
4: Il a révélé sa justice aux yeux des nations.
2: Habitants de la terre, acclamez le Seigneur.
4: Éclatez en chants de joie et chantez-le.
3: Béni soit le règne de Père, du Fils et du Saint-Esprit.
4: Amen.

Lecture de Jérémie, chapitre 31, versets 10 à 14. Vous, les peuples étrangers, écoutez ce que dit le Seigneur, et faites-le savoir jusque dans les îles lointaines. Dites, c'est celui qui avait dispersé Israël qui le rassemble maintenant et veille sur lui comme un berger sur son troupeau. Oui, le Seigneur libère Israël, il le délivre d'un ennemi trop fort pour lui. Ils arriveront en criant de joie sur la montagne de Sion. Ils rayonneront de reconnaissance devant tous ces biens qu'ils recevront du Seigneur. Du blé, du vin nouveau, de l'huile fraîche, des moutons, des chèvres et des bœufs. Ils seront comme un jardin bien arrosé. Ils ne risqueront plus de dépérir. Alors, les jeunes filles danseront de joie, de même que les jeunes gens et les personnes âgées désormais réunies. En effet, déclare le Seigneur, je changerai leur tristesse en allégresse, je les consolerai de leur chagrin, je les remplirai de joie. Cette lecture, tirée du livre de Jérémie, nous invite à la joie. Nous en chantons maintenant les paroles au numéro 5102 du recueil Alléluia. Jeunes et vieux se réjouiront ensemble, que nous chanterons deux fois.

0: Chère Hélène, ces jours, beaucoup d'enfants et de familles se réjouissent d'arriver aux vacances d'été. Et j'ai envie de te demander, et toi, comment te sens-tu en arrivant à ce temps de décompression ?
1: Ça va. Le monde est très stressant et c'est difficile de faire sens avec tout ce qui se passe. On entend souvent qu'on est chanceuse et chanceux d'être jeune aujourd'hui. On a tout ce que l'on souhaite, tout ce dont on a besoin, et c'est vrai en partie. Mais tout va vite. Tout est demandant, tout est incertain. Le réchauffement climatique, les guerres, la montée de certaines puissances, de certains hommes, les armes nucléaires, la perspective de la chaleur qui va nous assaillir, et c'est déjà le cas, du manque d'eau. C'est stressant. Il se passe tellement de choses dans le monde que parfois, je me demande que fait Dieu. Comment peut-il laisser faire? Et qu'attend-il de nous en tant que chrétiennes et chrétiens? Et puis je me dis aussi qu'on ne devrait pas être comme ça, à déprimer, que ça devrait aller. Nous sommes jeunes, on a toute la vie devant nous. Mais au fond, il y a ce sentiment d'être sans ressources.
0: Je comprends tout à fait ce que tu dis, Hélène. Et je crois que c'est normal d'être fatigué, de ressentir de la fatigue quand on est jeune, et d'autant plus avec ces chaleurs. Je ne suis pas non plus étonné de ce sentiment que tu dis d'être trop plein. On est dans une société hyperactive, surinformée. Et puis tu sais, les questions que tu te poses, je me les pose également. Moi aussi, je me sens submergé par des actualités démoralisantes. Quand je regarde le monde dans lequel on vit, je trouve que notre génération vous lègue des défis immenses et qu'elle n'a pas été très brillante dans la transmission d'une espérance vivante. Tout cela peut peser lourd, c'est vrai, mais je connais une façon de s'alléger. C'est de déposer ce qui nous charge devant Dieu dans la prière. On peut essayer de le faire à deux voix. Qu'est-ce que tu en penses?
1: Oui, très bien. Et ensuite, nous pourrions chanter trois fois « Jésus le Christ, lumière intérieure ». C'est un chant de Thésée que nous aimons bien au JP. Est-ce que tu aimerais commencer?
0: Honneur aux plus jeunes. Tu m'as l'air d'avoir plein d'idées. Alors je te laisse volontiers la parole et je conclurai. D'accord?
1: Avec plaisir. Alors je vous invite à la prière. Seigneur Dieu, je me présente devant toi, avec l'assemblée proche et plus lointaine. Toutes ces questions nous assaillissent et peuvent nous faire ressentir une peur de l'avenir et de l'inconnu. Cette impuissance fait surface et ces nouvelles oppressantes nous accablent. Nous pouvons nous sentir démunies, coupables, anxieuses. Alors, aide-nous à ouvrir nos cœurs à ta parole, à ralentir et prendre le temps de te louer ensemble. Le doute et la peur me font vaciller. Oui, Dieu, je suis porteuse de ces sentiments comme beaucoup de jeunes et moins jeunes aussi. Et nous avons besoin de pouvoir sentir que tu es là, que tu nous acceptes avec nos faiblesses et notre sentiment d'impuissance. Que ton amour inconditionnel nous porte et nous élève. Seigneur, nous plaçons notre confiance en toi. Amen. Je te laisse la parole, Michel, maintenant.
0: Prions encore. Ô Dieu, les préoccupations d'Hélène me touchent et je partage ses interrogations. Comme elle, je trouve bon de pouvoir te les confier comme à un père qui est à l'écoute de ses enfants. Ce matin, j'aimerais te confesser nos difficultés en Église à témoigner de ton amour et de ton espérance au cœur de ce monde. J'ai souvent l'impression que nous sommes de tristes témoins de ta bonne nouvelle dans une société qui doit relever des défis aussi sérieux. Nous avons de la peine à vivre et à faire vivre la joie, la solidarité, la justice, le respect et la bienveillance dont l'Évangile est porteur. Suivre le chemin de Jésus est difficile et nous cherchons plus souvent à éviter ce qui nuit à notre confort et à nos vies bien rangées qu'à nous engager à sa suite pour la dignité de tous les humains créés à ton image et pour la sauvegarde de ta création. Nous avons besoin de sentir, j'ai besoin de sentir en moi, en nous, la lumière de ton Christ pour accueillir ton amour.

0: Et comme parole de grâce qui nous remet en marche, je vous propose d'entendre maintenant un texte tiré du prophète Ésaïe. Merci Mélanie de nous apporter cette lecture.
1: Lecture d'Ésaïe, chapitre 40, versets 27 à 31. Israël, peuple de Jacob, pourquoi est-ce que tu te plains en disant « Le Seigneur ne voit pas ce qui m'arrive, il ne défend pas mon droit ». Pourtant, le Seigneur est Dieu depuis toujours et pour toujours. Tu ne sais pas cela ? Tu ne l'as donc pas entendu dire ? Il a créé toute la terre, il ne manque jamais de force, il n'est jamais fatigué. Personne ne peut mesurer la profondeur de son intelligence. Il redonne des forces à celui qui en manque, il rend courage à celui qui est épuisé. Les jeunes eux-mêmes deviennent faibles et se fatiguent, même les meilleurs tombent. Mais ceux qui mettent leur espoir dans le Seigneur retrouvent des forces nouvelles. Ils s'envolent comme des aigles, ils courent sans se fatiguer, ils avancent sans s'épuiser. »

0: Il est puissant, ce texte d'Ésaïe. Il me parle. Dieu n'abandonne pas. Il est là, avec nous. Il ne manque jamais de force. La faiblesse est justement son milieu de prédilection. Il est pour nous un soutien, invisible, mais bien présent. Il redonne de la force à celui et celle qui en manque. Ce rire dans la journée, c'était lui. Cet arc-en-ciel après une énorme tempête, toujours lui. Cette tendresse partagée, encore lui.
1: Oui, comme le dit Ésaïe, Dieu a une intelligence, une sagesse qui dépasse ce que l'on peut comprendre. Il est au-delà de nos facultés de compréhension. Mais dans de petits gestes, de petites attentions, de petits événements, il nous fait signe. On peut le percevoir, savoir qu'il est là.
0: Mais le monde est tellement grand. Il y a tant de problèmes qui nous dépassent. On a les infos de la planète entière à la minute. Et comme tu le dis, on est submergé. Et devant tous ces défis, je culpabilise. Je me dis que je devrais faire des choses, agir. Mais tout est trop grand et je me sens si impuissante. Je ne sais pas par où commencer. Je ne sais pas vers qui me tourner. En fait, je ne sais pas comment faire.
1: C'est effectivement vertigineux d'avoir le monde entier et ses problèmes sous les yeux à portée de clic. Alors tu sais, Aline, je crois qu'il vaut mieux, que c'est plus sain aussi, de revenir au niveau de ce qui est possible, à ce que nous pouvons faire autour de nous, dans le local, dans la communauté, dans les liens du présent. Avec les réseaux sociaux, on maintient l'autre à distance. Ils incitent à se parler par message plutôt que face à face. Et on oublie que les personnes qui se tiennent là, autour de nous, dans notre entourage, dans notre immeuble, dans la rue, dans le parc, dans notre ville ou dans notre village. Ben tiens, pour nous apporter un éclairage de l'Évangile sur ces questions, je te propose d'écouter maintenant des paroles que Jésus a adressées aux foules qui s'étaient rassemblées autour de lui. Alors à toi la parole, Amaury.
2: Pour nous préparer à entendre cette lecture tirée de l'Évangile de Matthieu au chapitre 5, je vous invite à la prière. Dieu notre Père, nous venons à toi, assoiffés de vraie vie, avec tout ce qui nous tient journellement en haleine. Rafraîchis-nous de ta présence, renouvelle en nous ton énergie, fais-nous revivre par ta parole, désaltère-nous par l'amour dont la source se trouve dans les profondeurs de ton être. Rends-nous attentifs au soupir de ta création qui aspire à une délivrance. Nous t'en prions au nom de Jésus-Christ, ton Fils, notre Sauveur. Amen. Lecture de Matthieu, chapitre 5, versets 14 à 16. Vous êtes la lumière du monde. Quand une ville est construite sur une montagne, elle ne peut pas être cachée. Et quand on allume une lampe, ce n'est pas pour la mettre sous un seau. Au contraire, on la met bien haut et elle brille pour tous ceux qui sont dans la maison. De la même façon, votre lumière doit briller devant tout le monde. Alors les autres verront le bien que vous faites. Ils pourront chanter la gloire de votre Père qui est dans les cieux.

0: C'est impressionnant d'écouter ces versets de Matthieu. Jésus ne dit pas « vous devriez, il faudrait, ce serait bien, faites voir des efforts pour être la lumière du monde ». Il dit « vous êtes la lumière du monde ». Mais du monde, tu te rends compte, Michel, c'est fou.
1: Oui, il dit bien « la lumière du monde ». Mais tout part d'une petite lumière qui éclaire ceux qui sont dans la maison. Cela fait une quantité de petites lumières que nous pouvons faire briller pour notre entourage, par notre tendresse, par le bien que nous pouvons faire. Elles rayonnent autour de nous et se propagent bien au-delà de ce cercle.
0: C'est-à-dire qu'en revenant à la proximité, à celles et ceux qui nous sont proches, en revenant au local, on peut avoir une emprise sur le monde, que la vie reprend du sens. En faisant du bien autour de nous, nous créons comme une onde de bienveillance qui va petit à petit passer plus loin. Mais ce texte ne nous met-il pas une pression énorme? Nous demandons de toujours bien faire, d'être irréprochable.
1: Je te rassure, Hélène, nous n'avons pas besoin d'être parfaite ou parfait. Ce n'est pas ce que Dieu nous demande. Cette lumière, finalement, elle ne vient pas de nous, de nos efforts pour briller. Elle est le fruit de sa grâce. C'est lui qui nous donne de briller parce que nous pouvons nous reconnaître aimés et aimés de lui. Par Jésus, nous savons jusqu'où cet amour est allé, jusqu'au don total de sa vie sur la croix. Il nous incite à mettre notre confiance en lui, comme le faisait d'ailleurs Ésaïe lui-même. Cette confiance, elle nous permet de briller de cet amour, mais pas seulement individuellement, mais aussi en communauté, entre frères et sœurs porteurs ensemble de cet amour et de cette lumière. Notre joie, nos cœurs qui battent, sont pour lui suffisants. Pour faire le bien, c'est être attentif à celles et ceux qui nous sont proches, sans pour autant faire l'autruche et oublier les problèmes du monde, mais en nous concentrant sur ce qui est à notre portée, nous pouvons discerner des signes que lui, il reste fidèle, qu'il ne nous abandonne pas.
0: Oui, c'est vrai. Jésus, lui, ne parlait pas à ses disciples en story Insta. Il était dans le contact direct de proximité. Ses guérisons, ses gestes de libération, il ne les faisait pas à distance. Et il a ensuite envoyé les disciples poursuivre sa mission pour porter la bonne nouvelle au monde entier, mais toujours de un à un, de proche en proche.
1: Jusqu'ici, ce matin, à Chailly, ou par les ondes qui nous rendent proches les uns des autres.
0: Alors Dieu ne nous abandonne pas. Il place sa confiance et ses forces en nous, pour que chacune et chacun, à la force de la lumière qu'il fait briller en nous, fassions le bien et propagions cette onde de bienveillance.
1: Et que nous puissions nous réjouir ensemble, jeunes et vieux. Amen.

Je vous invite à la prière. Seigneur, ce matin, ta présence nous rassemble et nous lie. Qu'importe notre âge, notre histoire ou notre lieu, la force de ton amour vient se poser sur chacune et chacun d'entre nous. Elle nous rassemble. Alors Seigneur, prenons un instant pour te remercier de cette unité. Seigneur, merci, car ce matin, tu nous rappelles qu'en chacune et chacun d'entre nous vit une petite flamme qui toujours éclaire notre chemin. Elle peut vaciller parfois, éclairer la moitié de nos pas ou se transformer en un feu immense qui nous éblouit. Mais elle est là, en permanence. Oui, Seigneur, ce matin, tu nous rappelles que nous n'avons pas besoin d'être parfaits. Tu nous donnes de briller tels que nous sommes, qu'importe la puissance de la flamme qui éclaire nos cœurs. Oui, Seigneur, merci, car avec tes mots, vous êtes la lumière du monde. Tu viens placer en nous espérance, amour et tendresse. Cette bienveillance que tu places en chacune et chacun d'entre nous nous permet de venir nous éclairer les uns et les autres. Ensemble, toutes ces petites étincelles qui habitent nos cœurs viennent former une magnifique flamme. Et cette lumière que nous portons peut rayonner et prendre le pas sur la noirceur du monde. Alors Seigneur, merci de nous rappeler de prendre soin chaque jour de la petite flamme de vie qui nous habite et de la lumière qu'elle transporte, en la laissant rayonner autour de nous et entre nous. Amen. Je vous invite maintenant à chanter « Ô prends mon âme » cantique 44-14, page 670.

Je vous invite à la prière. Seigneur, dans ce monde cabossé, abîmé par la violence, les conflits, marqué par l'incertitude, l'égoïsme, les désastres écologiques et la folie de certains hommes, il est parfois difficile de percevoir la force et la douceur de ton amour. Face à ces épreuves, nous pouvons même en venir à douter de ta présence et de l'unité que tu apportes. Alors Seigneur, viens poser ta main sur chacune et chacun d'entre nous. Permets-nous de prendre le temps de revenir à l'essentiel, d'être simplement ici et maintenant, et de nous souvenir que la douceur de ta présence est partout. Oui, Seigneur, le ciel et les étoiles, c'était toi. Ces couleurs sur la toile, c'était toi. Le temps qui suit sa ronde, c'était toi. Dans les rires qui nous unissent, c'était toi. Depuis le premier jour, c'était toi. Que ta présence nous donne de toujours avoir le courage de percevoir la beauté qui nous entoure, nous unit et nous pousse les uns vers les autres. Qu'avec toi, les humains soient ouvriers de paix et bâtisseurs d'amour. Qu'ensemble, ils unissent leurs forces pour se battre pour un monde doux, beau, uni et juste. Que cette unité nous permette de rêver d'un avenir meilleur, d'une vie belle, douce et emplie d'espérance, dans la force de ta présence, Seigneur. Seigneur, fais de nous des ouvriers de paix. Seigneur, fais de nous des bâtisseurs d'amour. Amen. Nous chantons maintenant le cantique Alléluia 36-29. Fais de nous à la page 528.

Je vous invite maintenant à nous réunir ici à Chailly, mais aussi sur les ondes, dans la prière que le Seigneur nous a donnée, le Notre Père, que nous prions debout. Notre Père qui es aux cieux, que ton nom soit sanctifié, que ton règne vienne, que ta volonté soit faite sur la terre comme au ciel. Donne-nous aujourd'hui notre pain de ce jour. Pardonne-nous nos offenses, comme nous pardonnons aussi à ceux qui nous ont offensés. Et ne nous laisse pas entrer en tentation, mais délivre-nous du mal, car c'est à toi qu'appartiennent le règne, la puissance et la gloire, au siècle des siècles. Amen. Et nous chantons maintenant les deux dernières strophes de « Seigneur, tu cherches tes enfants » au 36-22. 36-22.

0: Voilà, nous arrivons au terme de ce culte et vous aurez la joie de vous relever pour la bénédiction après. Et nous allons nous séparer de nos auditeurs et de nos auditrices.
1: Oui, cela a été une joie pour moi de préparer cette célébration avec votre belle équipe de jeunes et de la vivre avec vous tous et vous toutes ici à Chailly et là où vous nous écoutez par l'entremise de la radio.
0: Pour nous aussi, cela a été une belle expérience de construire ce dialogue entre les générations et de trouver dans la Bible des éléments de réponse aux questions que nous nous posons.
1: Il nous reste encore, avant le morceau musical final, quelque chose d'important à recevoir, la bénédiction de Dieu. Elle nous donne de repartir dans la vie, porteurs et porteuses de sa paix et de son amour.
0: Oui, car nous avons toutes et tous besoin d'une parole qui nous encourage et qui nous soutient dans notre marche de tous les jours. Je vous invite à vous lever. Et comme bénédiction, nous vous proposons de partager avec vous celle que nous chantons dans notre groupe JP, mais nous la ferons en parlant.
1: Que la grâce et la paix du Seigneur soient déposées sur vous, sur vos cœurs, et que sa lumière vienne éclairer vos vies, par le nom de Jésus-Christ. Amen.

Lausanne, c'était l'excellent Damien Desbenoît à l'orgue. Le pasteur Michel Durussel présidait la célébration. Ce matin, le groupe de jeunes des paroisses lausannoises était avec lui pour la liturgie et les lectures. Vous avez entendu Maël André, Adriana Rémy, Mélanie Hartmann, Amaury Madeleine, Valentin Castella et Hélène André. Hélène André qui a incarné le dialogue entre jeunes et vieux avec Michel Durussel dans la prédication. Côté technique, Eric Sauji et John Hasselbacher assuraient. Noémie Girardet, notre attachée de production. Pour réécouter ce culte ou pour relire la prédication, il faut vous rendre sur le portail reformé.ch à la page des cultes ou alors sur le Play RTS. Et pour toute remarque ou pour tout commentaire, n'hésitez pas, laissez-nous un message sur le répondeur au 058 134 12 12. Nous serons très heureux de vous entendre. 058 134 12 12. Et dimanche prochain à 10h sur RTS Passe 2 pour le culte, nous serons dans les montagnes. Cette fois, je vous retrouverai à Champais-Lac et ce sera avec Virgile Rocha, un pasteur qui a terminé sa carrière précisément dans la paroisse où nous nous trouvons ici ce matin. Mais en dehors des célébrations liturgiques, RTS Religion vous propose encore d'autres émissions, notamment Babel, dans quelques minutes sur cette même chaîne. Ce dimanche, Carole Pirker vous fera rencontrer un prêtre catholique insurgé contre l'idée qu'on puisse récupérer l'identité chrétienne pour défendre des positions nationalistes. Mais il n'est pas encore 11h, quelques minutes encore de musique avec Damien Desbenoît, l'organiste du lieu improvise pour nous sur l'orgue de ce temple de Chailly.

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